0: Maroc envisage de réduire les dettes publiques et d'améliorer.
1: C'est des règles de combien ça?
2: Moi, tu sais, c'est quoi?

0: Parkway, Peppermint Bar, Peppermint Lounge.
1: C'est quoi Peppermint Lounge?
0: C'est là où il a passé la bombe.

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1: Oh, my God.